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1: Hit Country 106.7, Tom Coller qui vous jase encore jusqu'à minuit, la gang. On va avoir du gros fun en cette belle soirée. Écoutez, je veux juste vous rappeler que pendant tout l'été, il y a toujours la possibilité d'aller visiter les attraits à Piopolis, hein. Il y a plusieurs points d'intérêt, dont, entre autres, l'accueil touristique là, à la halte des Zouaves. Vous allez pouvoir découvrir le patrimoine historique là, de la communauté. C'est ouvert à tous les jours de l'été, donc on n'a jamais besoin de se demander est-ce que ça va être ouvert aujourd'hui? La réponse est oui. Il y a la maison culturelle Laurier Gauthier aussi, hein, avec la vie cachée des pierres. Ça, c'est ouvert du jeudi jusqu'au lundi, donc à partir de demain et jusqu'au début de la semaine prochaine. Puis c'est comme ça toutes les semaines d'ailleurs. Puis sinon, ben juste découvrir le village en général avec la marina, la cabane du Zouave justement, la tour à feu, les maisons nomades, etc., etc. Si jamais ça vous intéresse, il faut le faire dans les prochaines semaines parce que l'été, ça se termine assez bientôt. Hein? Mais pas les bons hits. Non, non, non. Hit Country 106.7. On continue à l'instant. Une autre

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1: Je vous souhaite une excellente soirée. Tom Coderre qui est toujours avec vous. Salutations à toute la gang du Camping Aventure et à tous ceux qui campent là-bas aussi. Si jamais là vous y allez dans les prochains jours, si jamais vous revenez de là parce que c'était vos vacances, peu importe, je veux savoir comment s'est passé votre séjour ou comment vous l'envisagez, ce séjour-là. Est-ce que toutes vos journées sont prévues au quart de tour ou ben on y va en improvisant, une journée à la fois? Je veux le savoir, textez-moi. En attendant, je vous envoie toutes vos chansons préférées, toujours. 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

Hit Country 106.7, Tom Coller qui vous jase encore jusqu'à minuit, la gang. On va avoir du gros fun en cette belle soirée. Écoutez, je veux juste vous rappeler que pendant tout l'été, il y a toujours la possibilité d'aller visiter les attraits à Piopolis. Hein? Il y a plusieurs points d'intérêt, dont, entre autres, l'accueil touristique là, à la halte des Zouaves. Vous allez pouvoir découvrir le patrimoine historique là, de la communauté. C'est ouvert à tous les jours de l'été, donc on n'a jamais besoin de se demander est-ce que ça va être ouvert aujourd'hui? La réponse est oui. Il y a la maison culturelle Laurier Gauthier aussi, hein, avec la vie cachée des pierres. Ça, c'est ouvert du jeudi jusqu'au lundi, donc à partir de demain et jusqu'au début de la semaine prochaine. Puis c'est comme ça toutes les semaines d'ailleurs. Puis sinon, ben juste découvrir le village en général avec la marina, la cabane du Zouave justement, la tour à feu, les maisons nomades, etc., etc. Si jamais ça vous intéresse, il faut le faire dans les prochaines semaines parce que l'été, ça se termine assez bientôt. Hein? Mais pas les bons hits! Non, non, non! Hit Country 106.7, on continue à l'instant.

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1: Je vous souhaite une excellente soirée. Tom Coderre qui est toujours avec vous. Salutations à toute la gang du Camping Aventure et à tous ceux qui campent là-bas aussi. Si jamais là vous y allez dans les prochains jours, si jamais vous revenez de là parce que c'était vos vacances, peu importe, je veux savoir comment s'est passé votre séjour ou comment vous l'envisagez, ce séjour-là. Est-ce que toutes vos journées sont prévues au quart de tour ou ben on y va en improvisant, une journée à la fois? Je veux le savoir, textez-moi. En attendant, je vous envoie toutes vos chansons préférées, toujours. 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
10: Comment ça se passe chez vous dans votre jeudi matin? Ben oui, t'es de bonne humeur, t'es en pleine forme. Et pour certaines personnes, alors aujourd'hui, c'est jour de paye. Pour d'autres, c'est soir de 5 à 7. Et pour d'autres, on commence à sentir également l'effervescence dans l'air. Toi qui vas partir en mode vacances, c'est maintenant rendu à ton tour. Hein? Toujours une petite étincelle à l'intérieur qui nous rend tellement nerveux et nerveuses. Danny Côté qui reprend sa place à Hit Country 106.7. Et bien ça, pour les 6 prochaines heures, pour t'offrir que le meilleur de la musique country et plein de bons sujets qui vont vous faire sourire. Alors, météo maintenant pour Mégantic. Un jeudi généralement nuageux. Il y a quand même dans l'air pour aujourd'hui un 60% de risque d'averse avec 22, Midex 26. 60% de risque d'averse pour la nuit prochaine avec 13. Demain, un beau vendredi qui nous attend avec alternance de soleil de nuages avec 23, Midex 26. Samedi, soleil 23 et pour dimanche, alternance de soleil de nuages avec 25. 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Alors ce matin, le mercure indique présentement 14. Voici un artiste qui est présentement en mode vacances. Il passe ses vacances en Gaspésie, plus précisément à Percé. Alors il nous chante La Sainte-Paix. Voici Philippe Tremblay au 106.7.

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Une chanson pour vous mettre davantage de bonne humeur malgré le temps grisâtre de ce jeudi à matin, également pour vous faire taper du pied avec Phil Leclerc et le rappeur Cire Pathétique qui viennent de chanter Déconnecté. On sait qu'il va procéder prochainement au tournage du film Le Journal d'une Princesse 3. Et là, ben, grande révélation courant des derniers jours dans différents quotidiens américains, c'est que l'actrice américaine Julia Andrews, elle a dit qu'elle ne sera pas de retour pour la franchise numéro 3 du film à succès, Le Journal d'une Princesse numéro 3. Donc, elle a dit, bien sûr, elle dit, j'ai fait le tour, âgée maintenant de 90 ans, je suis en mode de retraite depuis de nombreuses années, ça ne me tente pas de ressortir de ma retraite pour procéder au tournage d'un tout nouveau film. Donc, elle cède sa place à quelle actrice? On ne sait pas encore, mais du moins, elle ne sera pas de retour dans la franchise numéro 3 de Journal d'une Princesse, qui va procéder au tournage au cours des prochaines semaines avec toujours l'actrice Anne Hathaway. Donc, on respecte son choix à l'actrice Julie Andrews. Voici Let You Down, version francophone, avec le Marlowe Band, avec Megan Lebel.

Originaire de la Gaspésie, auteur, compositeur, interprète, il nous a proposé, bien, à la fin du mois de février, son premier album en carrière qui est présentement en vente sur toutes les bonnes plateformes. Également aussi la sortie une toute nouvelle chanson courant des derniers jours à saveur rock. Oh, tu dis, ah, ouais. Et oui, allez porter attention à tout ça sur toutes les bonnes plateformes et à savoir si vous allez entendre prochainement sa nouvelle chanson. Ben, faut que ça passe par le comité d'écoute, le prochain comité d'écoute pour choisir les nouveautés musicales que vous allez entendre. Ben, ça va se faire la semaine prochaine. Elle nous chante Nomade. Voici Andy Theriault.

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1: Ils ont pas mal de shows à leur agenda au courant des prochains jours. Entre autres, ils seront ce soir du côté de Acton Vale pour le show de la rentrée. Par la suite, vendredi, un passage à Saint-Côme. Et par la suite, eh bien, samedi, un passage à Val-des-Sources. On sait qu'ils sont présentement en grande tournée d'adieu à travers le Québec. Eh bien, leur grand et ultime concert, ben, ça va se faire, entre autres, ben, je vais vous dire ça, ça va se faire le 4 décembre à Drummondville. Alors, avis à tous les fans de KM. Donc, c'est maintenant ou jamais pour les voir performer ensemble sur une même scène. Soit bien sûr Steve Veilleux, Éric Maheu, de même que John Anthony et Gagnon Robinette pour la grande tournée d'adieu du groupe KM. Quand même, ils vont laisser derrière eux là un bon nombre de hits qui vous a fait chanter au courant des dernières décennies, ça c'est sûr, sur ça, dans le domaine musical québécois. Alors, ils ont chanté « Laisse les bons temps rouler ». Presque déjà à 6h30 dans votre jeudi matin. Je rappelle qu'on est ensemble jusqu'à midi. On s'informe, on se jase détails de la météo parce qu'on s'en va vers la fin de semaine. Et au détour, le rythme va reprendre sa place encore plus avec, on le surnomme le monstre, David Pinault s'amène avec Drapeau Noir.
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8: Bon jeudi, ici Louis-Philippe Arnoirel. Le ministre du Commerce Canada-États-Unis, Dominique Leblanc, reste aujourd'hui à Washington, alors que la date limite fixée pour l'application des droits de douane approche. Une nouvelle série de droits de 50 % sur toute une gamme de produits canadiens doit entrer en vigueur mercredi prochain. Contrairement à la plupart des autres tarifs imposés par le président Donald Trump, ceux-ci ne prévoiraient aucune exemption pour les produits conformes à la CEUM. L'entente a été négociée sous la première administration Trump pour remplacer l'accord de libre-échange nord-américain. Le premier ministre Mark Carney a annoncé la nomination de Geneviève Cottenham comme nouvelle juge en chef de la Cour d'appel du Québec. Elle succède à Manon Savard, qui a quitté ses fonctions le 10 août pour devenir juge surnuméraire. Madame Cottenham est juge de la Cour d'appel du Québec depuis 2018. Elle a fait partie des juges qui avaient maintenu une décision condamnant l'humoriste Mike Ward à verser des dommages-intérêts au chanteur en situation de handicap Jérémy Gabriel, dont il s'était moqué. La Cour suprême du Canada a par la suite annulé ce jugement. De nouvelles données mettent en évidence le danger mortel que représentent les trottinettes électriques et les vélos électriques pour les enfants au Canada. Le Programme canadien de surveillance pédiatrique indique que 10 enfants sont décédés après l'utilisation de ces engins électriques en 2025. 12 autres ont été admis en soins intensifs et 26 ont été hospitalisés pendant plus de 2 jours. Ces données ont été publiées dans un rapport annuel soulignant la nécessité d'une meilleure coordination des politiques et d'une meilleure sensibilisation du public. Et l'ancien parc Marineland a transféré hier un troisième lot de baleines vers des aquariums situés hors du Canada. Une équipe de spécialistes a guidé 6 belugas, un par un, dans un élingue spécialement conçu à cet effet, avant de les hisser dans les bassins. Un convoi escorté par la police devait ensuite transporter lentement les baleines, 2 mâles et 4 femelles, jusqu'à l'aéroport Pearson de Toronto. Marineland a fermé ses portes au public en 2024. C'est ce qui complète vos actualités Arsenal Média. Passez une bonne journée sur nos ondes.
1: Météo. 60% de risque d'averse pour aujourd'hui avec 22, Midex 26. Également de la pluie pour la nuit prochaine à 60% avec 13. Demain, alternance de soleil de nuages avec 23, Midex 26. Et soleil pour samedi avec 23.

album petit rythme dansant auquel ça parle de rodéo. Est-ce que vous êtes des fans de rodéo? Tu dis, oh oui, moi j'aime tellement ça, la montée des taureaux sauvages. Bon, on propose un bel événement au centre du Québec la semaine prochaine, du 20 au 23 août prochain. Rendez-vous à Sainte-Perpétue pour le rodéo de cette municipalité avec auquel, bien sûr, les rodéos seront à vedette aussi. Les compétitions équestres, de même que quelques concerts de vos vedettes préférées, comme par exemple les Bounty Hunters, les Vainteurs et David Pinault, collaboration de votre radio et country pour participer du 20 au 23 août prochain au rodéo de Sainte-Perpétue. Voici maintenant David Tremblay.

0: vient de nous chanter minuit moins quart. Ben non, il est pas minuit moins quart. Trompe-toi pas d'heure. Il est seulement presque 7h moins quart. Ah, là, c'est pas pareil avec la musique de David Tremblay dans tes haut-parleurs. Chers parents, vous qui êtes présentement en plein casse-tête, bien sûr, pour faire l'achat des articles scolaires de vos enfants, la liste est maintenant arrivée. Puis là, tu dis, ah, le fameux casse-tête, hein, de courir ça de magasin en magasin. Des fois, c'est pas toujours évident. La fameuse également rupture de stock. Tu dis, ah, bon, qu'est-ce qui va remplacer ci et remplacer ça. Mais également aussi, on donne de bons trucs ce matin dans le Journal de Montréal et le Journal de Québec en nous disant, entre autres, bien, chers parents, recyclez donc les articles de l'année passée. Des fois, vous dites, ah, il y a encore deux, trois crayons sont encore bons, ainsi de suite. Alors, profitez-en pour les recycler au lieu de les jeter puis de recommencer à neuf à chaque année. On économise en grand. Et bien sûr, même chose pour les Duotang, les fameux cartables, là. On passe ça d'une année à l'autre. On fait juste changer l'étiquette et le tour est joué. Ça va faire également bonheur à nous en tant que parents et également aussi bonheur à notre portefeuille pour économiser en grand. Parce que oui, ça coûte cher avec en plus l'achat de nombreuses paires de souliers, le petit kit d'éducation physique, ainsi de suite, là. Alors voilà, on peut économiser de manière quand même responsable pour la planète pour le fameux retour à l'école. On s'en fait pas. Voici maintenant Justin Roy, Gabriel Fredette et King Melrose.
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C'est quoi tes plans pour la prochaine fin de semaine? Parce qu'on prévoit en plus du beau temps d'après Dame Nature. Donc, tu peux faire un détour dans différents événements country à travers la province. Ou encore, tu vas prévoir peut-être faire un détour au camping ou encore au chalet avec les amis, la famille. Peut-être même à Toronto que tu vas commencer, toi, demain, ta période de vacances été 2026. Ça, c'est toujours bien intéressant. Pour d'autres, ça va commencer à sentir la fin parce que la semaine prochaine, grande rentrée scolaire pour les cégepiens, cégepiennes à travers la province. Ben oui, on s'en va vers là. Donc, vous allez sûrement remarqué même à certains endroits qu'on va commencer bien sûr à diminuer le personnel parce que les élèves du cégep vont retourner sur les bancs d'école. Tu dis, hey, pas déjà. Et oui, on vous dit souvent que le temps passe très et très très vite. C'est à compter du 18 septembre qu'elle va nous proposer son quatrième album en carrière. Voici sa plus récente Chimélée. Voici Sarah Dufour.

0: Et à compter du vendredi, bien 21 août prochain, ça c'est la semaine prochaine, bien, elle va me proposer une toute nouvelle chanson que j'ai déjà reçue dans ma boîte à courriel qui a pour titre Dolbo Mistassini. Ah, ben drôle de coïncidence. Et bien sûr, cette chanson-là qui sera lancée la semaine prochaine va se retrouver sur son prochain album, comme je vous disais, qui sera lancé bien dès le vendredi 18 septembre prochain. Le Panthéon des auteurs-compositeurs de Nashville a dévoilé sa promotion à 2026 et révèle que la chanteuse américaine Taylor Swift est la plus jeune personne à y être intronisée pour la prochaine édition 2026. Un autre bel honneur qui s'ajoute à cette panoplie de récompenses, bien sûr, qu'elle a reçu au courant des dernières années dans le domaine de la musique pop country. Donc voilà, un honneur grandement mérité pour la chanteuse pop country Taylor Swift, qui sera intronisée, je vous rappelle, au Panthéon des auteurs-compositeurs de Nashville dans quelques semaines. Alors bravo, bravo pour cette belle récompense méritée. On s'informe dans quelques instants et passez un bon jeudi.
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5: Bon jeudi, ici Louis-Philippe Arnoirel. Le ministre du Commerce Canada-États-Unis, Dominique Leblanc, reste aujourd'hui à Washington, alors que la date limite fixée pour l'application des droits de douane approche. Une nouvelle série de droits de 50% sur toute une gamme de produits canadiens doit entrer en vigueur mercredi prochain. Contrairement à la plupart des autres tarifs imposés par le président Donald Trump, ceux-ci ne prévoiraient aucune exemption pour les produits conformes à la CEUM. L'entente a été négociée sous la première administration Trump pour remplacer l'accord de libre-échange nord-américain. Le premier ministre Mark Carney a annoncé la nomination de Geneviève Cottenham comme nouvelle juge en chef de la Cour d'appel du Québec. Elle succède à Manon Savard, qui a quitté ses fonctions le 10 août pour devenir juge surnuméraire. Madame Cottenham est juge de la Cour d'appel du Québec depuis 2018. Elle a fait partie des juges qui avaient maintenu une décision condamnant l'humoriste Mike Ward à verser des dommages-intérêts au chanteur en situation de handicap Jérémy Gabriel, dont il s'était moqué. La Cour suprême du Canada a par la suite annulé ce jugement. De nouvelles données mettent en évidence le danger mortel que représentent les trottinettes électriques et les vélos électriques pour les enfants au Canada. Le Programme canadien de surveillance pédiatrique indique que 10 enfants sont décédés après l'utilisation de ces engins électriques en 2025. 12 autres ont été admis en soins intensifs et 26 ont été hospitalisés pendant plus de 2 jours. Ces données ont été publiées dans un rapport annuel soulignant la nécessité d'une meilleure coordination des politiques et d'une meilleure sensibilisation du public. Et l'ancien parc Marineland a transféré hier un troisième lot de baleines vers des aquariums situés hors du Canada. Une équipe de spécialistes a guidé 6 bélugas, un par un, dans un élingue spécialement conçu à cet effet, avant de les hisser dans les bassins. Un convoi escorté par la police devait ensuite transporter lentement les baleines, 2 mâles et 4 femelles, jusqu'à l'aéroport Pearson de Toronto. Marineland a fermé ses portes au public en 2024. C'est ce qui complète vos actualités Arsenal Média. Passez une bonne journée sur nos ondes.
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14: Deuxième heure de votre Country Club en ce jeudi matin. Pour certaines personnes, oh, c'est jour de paye. Pour d'autres, c'est soir de 5 à 7. Et pour d'autres, oh, ça commence à sentir également la période de vacances est maintenant rendue à votre tour. Puis lorsqu'on voit le temps passer, tu disais, j'ai tellement hâte, je vous comprends très et très, très bien. Danny Côté qui est en poste au micro de Hit Country à 106.7 et ça jusqu'à midi pour t'offrir la plus grande variété musicale country, agrémentée également de quelques bons sujets qui vont vous faire sourire dans votre réveil. La météo maintenant pour Mégantic et les alentours, c'est de la pluie aujourd'hui à 60%, avec même risque d'orage en PM avec 22, Midex 26. Toujours de la pluie attendue pour l'année prochaine à 60% avec 13. Demain, beau vendredi avec alternance soleil-nuage, avec quand même 23, Midex 26. Également samedi, il va faire beau, il va faire chaud. Soleil avec 23. Et pour dimanche, également aussi alternance soleil-nuage avec 25. Donc, tu pourras faire ton camping en fin de semaine. Tu disais, ah, j'espère que demain, ça va te faire du beau temps. La réponse est oui. 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Alors, ce matin, le mercure indique 15 degrés. Voici un artiste qui, il y a quelques années, avait fait jaser avec cette histoire-là. Il avait lancé une chaise en bas du restaurant bar de Harry Church en plein cœur du centre-ville de Nashville. Il avait même été arrêté, même eu d'importantes accusations envers cet acte qu'il avait bien fait, bien sûr fait au courant des derniers

Il a deux concerts à son agenda d'ici les trois prochains jours. Alors, celui qui nous a lancé en tout début du mois de juin son premier album en carrière, l'ex-académicien bien Joël Vogue, qui a chanté « Libre et vivant ». Et c'est son premier album pour me trouver présentement en vente sur toutes les bonnes plateformes. Donc, Joël sera de passage demain soir du côté de Malartic et dimanche après-midi, performance de sa part à l'Asso à Montréal, présenté au Parc Jean-Drapeau en samedi et dimanche. Alors, avis à tous les fans de Joël Vogue qu'on aime pas mal et pas mal. Bonne nouvelle pour Pascal Morissette et à sa conjointe Julie Ringuette qui forment un couple à merveille qui suscite également beaucoup d'intérêt de votre part. Dans le domaine du showbiz au Québec, ben voilà qu'ils vont se réunir de nouveau ensemble pour 2027 pour produire une toute nouvelle émission axée sur le monde touristique du Québec qui sera proposée à l'antenne de Évasion en 2027. Donc ça va commencer dans quelques jours le tournage à travers la province pour nous faire découvrir de très beaux coins de pays qu'on pense pas aller faire une visite peut-être en période estivale. C'est vraiment très, très, très intéressant. Donc, un tout nouveau défi pour le couple chéri du showbiz au Québec, en parlant de Pascal Morissette et de Julie Ringuette. Malgré la présence de gros nuages gris aujourd'hui partout à travers la province également, où ça prévoit une belle dose de pluie, ben oui, certains vont dire, bon, ben ça va être bon pour mes plantes et mon jardin. Ben moi, je vais mettre du soleil musical dans vos haut-parleurs ce matin avec cette belle chanson remplie de gaieté. Let's the country music play. Voici Low Cash et Parmalee ici, Mama Hit Country.

Nancy Keeps Me Sane, c'est son hit et devinez ce qu'il faisait avant de devenir, bien sûr, chanteur country à temps plein. C'est un ancien soudeur. Tu dis, ben voyons donc cette affaire-là. Ben oui, c'est quand même une vedette fulgurante dans le domaine de la musique country actuelle. Alors, un nom à retenir de plus en plus, Tyler Nance Keeps Me Sane. Bon jeudi à vous tous et toutes. Salutations à toi qui est présentement bien en mode travail, t'es présentement sur la route ou encore en mode vacances. Profitez-en au max en prenant votre belle dose de country, mais également aussi ce matin, une petite pensée particulière à tous les parents qui doivent se casser la tête pour faire bien sûr la préparation des fameux sacs d'école et faire la liste scolaire, l'achat des articles pour les prochains jours, parce que ça va venir vite, ça, la grande rentrée au courant des prochains jours partout à travers la province. Those were the nights. Voici maintenant les Hunter Brothers dans votre Country Club.

0: Elle sera intronisée au Panthéon des auteurs et compositeurs. Ce sera la plus jeune à être intronisée quand même. Alors bravo, bravo pour ce bel honneur et grandement mérité pour Taylor Swift avec I Know It, I Know You en hit de l'heure. Aujourd'hui, une journée importante pour la chanteuse Ella Langley parce que c'est associé avec la compagnie de bière Chaineuse aux États-Unis pour lancer aujourd'hui même sa propre bière, la Dandelion Honey Gulch, avec une touche là-dedans de miel de pissenlit, avec une douce note florale pour sa bière, avec en plus sur la canette, on retrouve la pochette justement de son plus récent album Dandelion qui fait sensation dans votre cœur. Amoureux, amoureuse de bonne musique country, donc étape importante pour cette chanteuse américaine qui aujourd'hui même lance sa propre marque de bière. C'est quand même quelque chose pour cette chanteuse en parlant de Ella Langley. Alors on s'informe, on se jase détails de la météo parce qu'on s'en va tranquillement pas vite vers la fin de semaine. On veut savoir s'il va faire beau. Ben la réponse est oui. Certains vont dire oh yeah, je suis tellement content. Et au détour, il nous chante son méga hit Need a Favor. Jelly Roll vous donne rendez-vous.
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5: Bon jeudi, c'est Louis-Philippe Arnoirel. Le ministre du Commerce Canada-États-Unis, Dominique Leblanc, reste aujourd'hui à Washington, alors que la date limite fixée pour l'application des droits de douane approche. Une nouvelle série de droits de 50% sur toute une gamme de produits canadiens doit entrer en vigueur mercredi prochain. Contrairement à la plupart des autres tarifs imposés par le président Donald Trump, ceux-ci ne prévoiraient aucune exemption pour les produits conformes à la CEUM. L'entente a été négociée sous la première administration Trump pour remplacer l'accord de libre-échange nord-américain. Le premier ministre Mark Carney a annoncé la nomination de Geneviève Cottenham comme nouvelle juge en chef de la Cour d'appel du Québec. Elle succède à Manon Savard, qui a quitté ses fonctions le 10 août pour devenir juge surnuméraire. Madame Cottenham est juge de la Cour d'appel du Québec depuis 2018. Elle a fait partie des juges qui avaient maintenu une décision condamnant l'humoriste Mike Ward à verser des dommages-intérêts au chanteur en situation de handicap Jérémy Gabriel, dont il s'était moqué. La Cour suprême du Canada a par la suite annulé ce jugement. De nouvelles données mettent en évidence le danger mortel que représentent les trottinettes électriques et les vélos électriques pour les enfants au Canada. Le Programme canadien de surveillance pédiatrique indique que 10 enfants sont décédés après l'utilisation de ces engins électriques en 2025. 12 autres ont été admis en soins intensifs et 26 ont été hospitalisés pendant plus de 2 jours. Ces données ont été publiées dans un rapport annuel soulignant la nécessité d'une meilleure coordination des politiques et d'une meilleure sensibilisation du public. Et l'ancien parc Marineland a transféré hier un troisième lot de baleines vers des aquariums situés hors du Canada. Une équipe de spécialistes a guidé 6 belugas, un par un, dans un élingue spécialement conçu à cet effet, avant de les hisser dans les bassins. Un convoi escorté par la police devait ensuite transporter lentement les baleines, 2 mâles et 4 femelles, jusqu'à l'aéroport Pearson de Toronto. Marineland a fermé ses portes au public en 2024. C'est ce qui complète vos actualités Arsenal Média.
0: Des averses à 60% aujourd'hui, même risque d'orage cet après-midi avec 22, Midex 26. De la pluie toujours attendue à 60% pour l'année prochaine avec 13. Demain, on prévoit alternance de soleil et de nuages avec 23, Midex 26.

Je t'ai vu hocher de la tête ou encore taper du pied à bord de ta voiture, de ton camion, de ton motorisé ou encore de ton tracteur. Quel méga hit, hein? Vous rappelez-vous de ça, Post Malone, avec Morgan Wallen qui ont chanté « I had some help ». Et on attend avec impatience là, pour les prochains mois, espérons-le, peut-être un nouvel album de la part de Post Malone qui avait bien sûr marqué le domaine de la musique country au courant des dernières années avec son plus récent album qui avait remporté un méga succès. Harpin Lépine chante maintenant « Chance ».

C'est le phénomène Arpin Lépine qui vient de nous à chanter à chance. Certains vont dire qu'il y a vraiment eu de la chance pour percer dans le domaine de la musique country. On va pas s'étendre là-dessus ce matin, mais quand même, si jamais ça vous tente de mettre un visage sur la voix de ce chanteur-là qui vient de Saint-Félix-de-Valois, ben je vous rappelle qu'il sera en performance à l'Assaut à Montréal. Eh bien, performance attendue de sa part samedi après-midi. C'est lui qui va ouvrir officiellement l'édition numéro 5 de l'Assaut. Performance attendue samedi à compter de 14h sur la grande scène de l'Assaut. Aussi, va faire un détour le 17 septembre prochain à la scène La Forge au Festival Western de Saint-Tite pour la scène 100% gratuite. Alors, vous êtes là-bas en train de camper, tu te dis, qu'est-ce qu'on fait un jeudi soir? On va voir Arpin Lépine. Allez voir ça, ce phénomène-là. C'est quoi la crowd qu'il suit également? C'est quand même un phénomène qu'on a des fois de la misère un peu à comprendre pourquoi on aime Arpin Lépine. C'est un phénomène. Donc, voilà. Puis aussi, il va partir en tournée dans quelques salles à travers le Québec pour l'automne et l'hiver 2026-2027. Donc, je t'invite fortement à le suivre sur les réseaux sociaux parce qu'il adore ça également, s'amuser pas mal avec les réseaux sociaux, ce cher Arpin Lépine National. On va dire comme ça ce matin. Hein? T'es en plein cœur d'une super séquence. Il nous chante cette belle balade dans votre jeudi matin, une chanson tellement réconfortante. Be By You, voici Lou Combs.

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chanteur, compositeur, interprète, mais ne vit pas de sa musique à temps plein. Gab Foiré, qui vient de chanter « On est mêlé », est aussi tatoueur et coiffeur de formation. Et la semaine passée, c'était une étape importante en tant que professionnel de la coiffure et du tatouage. Il a bien sûr ouvert son propre salon de coiffure et de tatouage en banlieue de Montréal. Donc, bon succès pour ton nouveau projet. Gab Foiré, qui nous a proposé, je vous rappelle, eh bien, en mai dernier, son deuxième album en carrière qui est présentement en vente sur toutes les bonnes plateformes. Celui qui s'apprête à chanter, ben lui, il a cofondé avec le chanteur, le regretté chanteur Carl Tremblay en 1995, un groupe marquant de la musique au Québec. Et même encore aujourd'hui, on en parle et on en parle. On sent également l'influence des Cowboys Fringants. Voici J.F. Posey avec « Puisqu'il faut » à Hit Country.

chanson tellement accrocheuse pour bien conclure la portion à 7 à 8 de votre jeudi matin avec JF Posé qui nous a chanté « Puisqu'il faut jouer au jazz » ce matin de la comédienne québécoise Suzanne Clément qui a fait une grande révélation au courant des dernières heures, entre autres lors de son passage hier soir à la quotidienne Sucré-Salé. Donc, elle a révélé à Mélanie Ménard qu'elle avait maintenant trouvé l'amour avec un Québécois. Suzanne Clément, et drôle histoire quand même, elles se sont rencontrées au Vietnam lors d'un voyage auquel elles ne s'attendaient jamais à tomber en amour l'un envers l'autre. Un coup de foudre instantané au Vietnam. Hey, c'est une histoire de rêve quand même de vivre ça. Donc voilà, bonne nouvelle pour la comédienne Suzanne Clément qu'on a bien hâte de revoir. Bien oui, à compter du mois de septembre à la quotidienne Stat. Alors,

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3: Bon jeudi, c'est Louis-Philippe Arnoirel. Le ministre du Commerce Canada-États-Unis, Dominique Leblanc, reste aujourd'hui à Washington, alors que la date limite fixée pour l'application des droits de douane approche. Une nouvelle série de droits de 50% sur toute une gamme de produits canadiens doit entrer en vigueur mercredi prochain. Contrairement à la plupart des autres tarifs imposés par le président Donald Trump, ceux-ci ne prévoiraient aucune exemption pour les produits conformes à la CEUM. L'entente a été négociée sous la première administration Trump pour remplacer l'accord de libre-échange nord-américain. Le premier ministre Mark Carney a annoncé la nomination de Geneviève Cottenham comme nouvelle juge en chef de la Cour d'appel du Québec. Elle succède à Manon Savard, qui a quitté ses fonctions le 10 août pour devenir juge surnuméraire. Madame Cottenham est juge de la Cour d'appel du Québec depuis 2018. Elle a fait partie des juges qui avaient maintenu une décision condamnant l'humoriste Mike Ward à verser des dommages-intérêts au chanteur en situation de handicap Jérémy Gabriel, dont il s'était moqué. La Cour suprême du Canada a par la suite annulé ce jugement. De nouvelles données mettent en évidence le danger mortel que représentent les trottinettes électriques et les vélos électriques pour les enfants au Canada. Le Programme canadien de surveillance pédiatrique indique que 10 enfants sont décédés après l'utilisation de ces engins électriques en 2025. 12 autres ont été admis en soins intensifs et 26 ont été hospitalisés pendant plus de 2 jours. Ces données ont été publiées dans un rapport annuel soulignant la nécessité d'une meilleure coordination des politiques et d'une meilleure sensibilisation du public. Et l'ancien parc Marineland a transféré hier un troisième lot de baleines vers des aquariums situés hors du Canada. Une équipe de spécialistes a guidé 6 bélugas, un par un, dans un élingue spécialement conçu à cet effet, avant de les hisser dans les bassins. Un convoi escorté par la police devait ensuite transporter lentement les baleines, 2 mâles et 4 femelles, jusqu'à l'aéroport Pearson de Toronto. Marineland a fermé ses portes au public en 2024. C'est ce qui complète vos actualités Arsenal Média. Passez une bonne journée sur nos ondes.
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10: Comment ça se passe chez vous dans votre matinée de ce jeudi à matin 13 août à 2026? Certains vont dire « Hey, ça passe vite le temps ». Ben, je vous comprends très, très bien en prenant votre belle dose de musique country. Danny Côté qui est en place jusqu'à midi, mais c'est la dernière heure du Country Club. Et par la suite, on passe également l'avant-midi ensemble pour Hit Country au travail entre 9h et midi. Salutations à toi qui est présentement bien en mode travail, t'es sur la route ou encore en mode congé, en mode vacances. Tellement content de vous à savoir là. C'est quoi tes plans pour la prochaine fin de semaine? Ah, tu dois faire la pelouse, faire des petites réparations extérieures ou encore recevoir la famille et les amis pour la fameuse épluchette de blé d'Inde familiale. Ben, il va faire beau ici à Mégantic en fin de semaine. On regarde le taux en détail. Donc, aujourd'hui, de la pluie à 60%, même risque d'orage en PM avec 22, Midex 26. De la pluie également pour ce soir et cette nuit à 60% avec 13. Demain, boum, revirement de situation. Alternance de soleil de nuages avec 23, Midex 26. Soleil pour samedi avec 23. Et pour dimanche, alternance de soleil de nuages avec 25 degrés. 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Alors ce matin, le mercure indique 15. L'artiste qui s'apprête à chanter dans un instant va offrir une performance ce dimanche après-midi à l'Assaut à Montréal. C'est un hyperactif et aussi, bien, il adore aller chanter au karaoké. Oh, je pense qu'il n'est pas le seul, hein? Il nous chante son hit Kingdom of Fears. Voici Cameron Whitcomb au 106.7.

Il domine les nominations pour les prochains CCMA Awards qui auront lieu à Kelowna en Colombie-Britannique. Et bien, le mois prochain, Cameron Whitcombs avec Kingdom of Fears. Et aujourd'hui, bien, ce 13 août, bon anniversaire à Catherine Martel, aussi à Julie Trudel, à Claudette Beaulieu, puis aussi bon anniversaire au chanteur country Jay Kutcher, qui va nous offrir prochainement une toute nouvelle chanson. Donc, à vous tous et toutes également, quel c'est votre anniversaire aujourd'hui. Bien, bonne fête et profitez-en pour vous laisser gâter. Alors, nous chante maintenant Never Call Again. Voici Gavin Adcock.

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0: C'est mon tour, c'est moi qui passe la puck. Chabaye, puis je te souhaite que là.
1: Laurence Saint-Martin avec Chabaye. Procure-toi également son plus récent album Ailleurs, qui a été lancé bien au mois de mai dernier, qui est présentement en vente sur toutes les bonnes plateformes. Alors, au courant des derniers jours, elle a célébré quand même son troisième numéro 1 en carrière au top 200 du Billboard Country américain. En parlant du jeune chanteur Tuck Whitmore avec son méga hit Brunette, hein, on l'a entendu pas mal au courant des dernières semaines ici même à Hit Country. Et là, tu te dis, hein, déjà son troisième numéro 1, oui, commence en force à sa carrière. Il a quand même connu beaucoup de succès au courant des derniers mois avec entre autres When Up Missing You, C3 to One. Donc, il s'est entouré également de jeunes auteurs, compositeurs de renom dans le domaine de la musique country américaine pour composer ses hits. Et là, ben, au tout départ, lorsqu'il avait entendu la chanson Brunette, elle dit, c'est donc ben bizarre, ça, je suis comme pas sûr. Et on dit, hey, oui, on mise là-dessus, ça va pogner, c'est sûr, sûr, sûr. Donc, il a bien sûr suivi les conseils de son équipe pour dire, ben, hey, t'enregistres ça et ça va être un méga hit. Une chance qu'a écouté son équipe. Ça donnait quand même des résultats assez incroyables pour lui. Alors, Brunette, troisième numéro 1 en carrière pour le chanteur américain Tucker Whitmore. Puis là, tu te dis, hey, c'était quoi donc ça, Brunette? On l'a-tu entendu à Hit Country? La réponse est oui, sa tournée est pas mal ce printemps, même début de l'été. Donc, le voici, ce méga hit Brunette avec Tucker Whitmore.

Ah, vous l'avez reconnu, hein, ce méga hit des dernières semaines, troisième numéro 1 en carrière pour Tucker Wetmore avec Brunette. Et soyez-y tantôt entre midi et 13h pour le lunch 100% Québec avec Jeff Routier, une heure auquel la musique country québécoise est en vedette. Et en plus, on propose à compter de midi à 45 le top 3. Don't tell on me, voici Jason Aldean.

que Brian, qui en passant nous a offert vendredi dernier une toute nouvelle chanson Signs, collaboration avec ce jeune chanteur de la relève, George Burge. Les deux cowboys ont chanté ensemble Ride, Ride, Ride. Et toi qui présentement, qui prends ta ride sur les routes du Québec, en prenant ta belle dose de musique country, la prudence est de mise, que tu sois à bord de ta voiture, de ton camion, de ton tracteur, de ton motorisé. Ah, peut-être pas en moto aujourd'hui avec la pluie que l'on prévoit pour les prochaines heures partout à travers le Québec. Marie-Pierre Gamache chante avec Hébert maintenant.

0: Hébert, Rika Chanté avec Marie-Pierre Gamache-Cagle. Alors, ça me tente de vous parler ce matin de Carly Pearce, cette chanteuse américaine qui nous a offert récemment une toute nouvelle chanson, Happy For Myself, mais également aussi, il y avait une importante rumeur qui la concernait, qui circule présentement dans le domaine du showbiz. Peut-être, je dis bien peut-être, qu'elle serait en amour avec Riley Green. Tu dis, eh ben voyons donc, ouais. Alors, c'est la rumeur qui circule. Et là, ben grande révélation qu'elle a faite au courant des dernières heures sur les réseaux sociaux. Elle a annoncé qu'elle était présentement à la recherche d'une bague. Oh, la bague, pourquoi? Pour quelle occasion? Est-ce une bague pour se faire plaisir ou encore une bague de mariage avec Riley Green? Et là, c'est moi qui pars la machine à rumeurs ce matin, mais aussi ça a enflammé le web, cette grande révélation-là. Donc, elle fait maintenant appel à de grands bijoutiers américains pour dire, hey, moi, là, j'aimerais ça avoir une belle bague, mais pour quelle occasion? Ah, ça, c'est la grande question qu'on veut avoir une réponse. Alors, je vais faire mon Colombo pour les prochains jours sur l'affaire Carly Pearce à la recherche d'une bague. Pour quelle occasion? Et dès que je vais avoir l'information, je vous en rejase. C'est sûr, sûr, sûr. On s'informe, on se jase détails de la météo. On s'en va vers la fin de semaine. Oh, peut-être même que pour toi, en fin de semaine, la fameuse épluchette de blé d'Inde familiale. Ça, c'est tellement bon. Du bon blé d'Inde, du bon maïs du Québec en plus. Et au détour, c'est la vedette de l'heure. Il va faire bien sûr sa première prestation au Grand Ole Opry le 2 septembre prochain. Elle nous chante son méga hit Boston. Stella Lefty s'en vient.
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6: Bon jeudi, ici Louis-Philippe Arnoirel. Le ministre du Commerce Canada-États-Unis, Dominique Leblanc, reste aujourd'hui à Washington, alors que la date limite fixée pour l'application des droits de douane approche. Une nouvelle série de droits de 50% sur toute une gamme de produits canadiens doit entrer en vigueur mercredi prochain. Contrairement à la plupart des autres tarifs imposés par le président Donald Trump, ceux-ci ne prévoiraient aucune exemption pour les produits conformes à la CEUM. L'entente a été négociée sous la première administration Trump pour remplacer l'accord de libre-échange nord-américain. Le premier ministre Mark Carney a annoncé la nomination de Geneviève Cottenham comme nouvelle juge en chef de la Cour d'appel du Québec. Elle succède à Manon Savard, qui a quitté ses fonctions le 10 août pour devenir juge surnuméraire. Madame Cottenham est juge de la Cour d'appel du Québec depuis 2018. Elle a fait partie des juges qui avaient maintenu une décision condamnant l'humoriste Mike Ward à verser des dommages-intérêts au chanteur en situation de handicap Jérémy Gabriel, dont il s'était moqué. La Cour suprême du Canada a par la suite annulé ce jugement. De nouvelles données mettent en évidence le danger mortel que représentent les trottinettes électriques et les vélos électriques pour les enfants au Canada. Le Programme canadien de surveillance pédiatrique indique que 10 enfants sont décédés après l'utilisation de ces engins électriques en 2025. 12 autres ont été admis en soins intensifs et 26 ont été hospitalisés pendant plus de 2 jours. Ces données ont été publiées dans un rapport annuel soulignant la nécessité d'une meilleure coordination des politiques et d'une meilleure sensibilisation du public. Et l'ancien parc Marineland a transféré hier un troisième lot de baleines vers des aquariums situés hors du Canada. Une équipe de spécialistes a guidé 6 belugas, un par un, dans un élingue spécialement conçu à cet effet, avant de les hisser dans les bassins. Un convoi escorté par la police devait ensuite transporter lentement les baleines, 2 mâles et 4 femelles, jusqu'à l'aéroport Pearson de Toronto. Marineland a fermé ses portes au public en 2024. C'est ce qui complète vos actualités Arsenal Média. Passez une bonne journée sur nos ondes.
0: Météo. 60% de risque d'averse aujourd'hui à Mégantic avec 22, Midex 26. C'est toujours des averses pour la nuit prochaine avec un maximum de 13. Demain, alternance de soleil de nuages avec 23, Midex 26. Et soleil pour samedi avec 23.
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Est-ce que c'est vrai qu'il n'y a rien d'impossible dans une chanson country? Hein? Tous les sujets sont possibles pour l'écriture et composition de futurs hits, mais davantage, on parle de beaucoup de boissons dans les chansons country, ou encore les grosses peines d'amour qui nous brisent pas mal le cœur. Alors, c'est ce qu'ils viennent de nous chanter, les Dale Hawerchuk. Il n'y a rien d'impossible dans une chanson country. Voici maintenant Billy Zimmerman.

Les plus grands noms, les plus grands hits country, ben c'est chez nous que vous les entendez avec Billy Zimmerman, avec Chevy Silverado. Et ce matin, ça me tente de vous jaser de l'acteur américain Dwayne Johnson, alias The Rock, qui fait maintenant une incursion dans le domaine de la musique country. Puis là, je t'entends réagir, disant, ben voyons donc, c'est quoi cette affaire-là? Avez-vous vu dernièrement avec vos enfants au cinéma le dessin animé Moana? On peut entendre justement la chanson que je m'apprête à vous faire entendre, sa première chanson country à Dwayne Johnson alias The Rock. Ça pour titre Your Dad. C'est vraiment très, très, très touchant. Alors voici cet extrait de la chanson country de Dwayne Johnson ce matin.

0: C'est quand même surprenant de l'entendre chanter Dwayne Johnson, avec surtout le doublage et ça au Québec. C'est-à-dire qu'il n'y a pas la même voix, mais c'est vrai. Mais du moins, c'est très, très, très touchant. Donc, première chanson, Folk Country pour Dwayne Johnson, alias The Rock. Alors, on peut entendre cette belle chanson dans le dessin animé Moana. OK, hey, là, on change complètement de registre musical après Dwayne Johnson. Voici un petit, petite chanson pop country dance ici au Québec avec un collectif qui va nous offrir en plus demain une toute nouvelle chanson en collaboration avec Trudy. Alors, les comparses nous chantent avec Orange Lessard. Je suis en vacances, voici classe moyenne.
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Bonne nouvelle pour les fans du groupe américain Sugarland qui vont reprendre la route à compter de cet automne avec quand même 26 dates à leur agenda pour faire des concerts partout à travers les États-Unis. Un groupe qui quand même qui s'était avait pris une pause en 2012, qui était maintenant de retour en 2017, qui avait pris une autre pause. Et le revoici en pleine forme et de bonne humeur en 2026. Sugarland qui en plus nous ont offert quand même récemment une toute nouvelle chanson. Donc, avis à tous les fans de Sugarland qui mettent en vedette Jennifer Nettles et Christian Bush. Les deux comparses vont reprendre la route à travers les États-Unis pour les prochaines semaines. Quelle bonne nouvelle! Voici Doug St-Louis avec Cruise Control. 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
8: Malgré la présence de gros nuages gris au-dessus de notre tête, eh bien, je suis en poste jusqu'à midi pour mettre un peu de soleil dans vos haut-parleurs. Ah, que c'est bien dit, je me sens poète en ce jeudi 13 août. Alors, merci beaucoup d'accepter mon invitation. On passe un petit 3 heures ensemble pour la première portion de Hit & Country au travail. Alors, mon nom est Danny Côté. J'ai commandé de vous jaser de plein de bons sujets qui vont vous faire sourire. Toi qui es présentement bien en mode travail, t'es sur la route ou encore en mode congé ou encore en mode vacances. Salutations à vous autres également aussi qui nous écoutez via notre site internet de hitcountry.com et je te réserve d'ici 10 heures une heure de musique sans pub, au courant de laquelle dans un instant Zach Bryan sera l'un de mes invités avec son hit des dernières semaines C'est Why. Mais pour l'instant voici un artiste qui va faire un détour par la scène de l'assaut performance attendue bien ce samedi. Est-ce que vous y serez à l'assaut Montréal? Alors il nous chante World Change Me, voici Max McNown.
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Il s'en est passé des belles choses dans sa vie personnelle au courant de la dernière semaine. Nouvellement marié, en plus dans sa carrière professionnelle également, de beaux projets à venir nous prépare pour le mois prochain. Un nouvel album, Corey Kent, qui a chanté avec Co-Wetzel Rock et Montana en hit de l'heure, Wrong Hearts, voici Low Cash.

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Il était de passage au Canada, à Ottawa, la fin de semaine passée. Est-ce que vous y étiez pour voir sa performance sur la grande scène au Canadian Tire Center? Zach Top, et qui a chanté South of Sanity. C'est un gars également qui a été influencé par la musicalité country des années 90 et ça s'entend pas mal dans ses hits après hits. Notre cher Zach Top, qu'on apprécie pas mal. Voici un artiste qui aura sa propre poupée à son effigie dans quelques semaines. Je pense que ça va être populaire auprès du Père Noël, ça. Elle chante Beautiful Things en hit de l'heure. Voici Megan Maroney.

Madame It elle-même est dans 3600 secondes de country avec Ayla Langley qui a chanté sa bombe. B.R. étape importante dans sa carrière aujourd'hui à Ayla Langley parce qu'on lance aujourd'hui même dans tous les magasins auxquels on peut se procurer des canettes de bière aux États-Unis. La bière, la Dandelion en égorge avec la, bien sûr, une collaboration avec la compagnie américaine Chaineuse. Donc, sa bière aura une touche, bien sûr, de miel de pissenlit avec une touche de notes florales. Donc, ce sera mis en vente à partir d'aujourd'hui avec une grande campagne de promotion pour la Dandelion Honey Gulch de Ayla Langley. Awa Jack, You Are Dying, succès souvenir avec Jake Owen à It Country au travail, édition de ce jeudi avant midi.

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Il sera de passage au Québec et quand performance attendue de sa part le samedi 29 août prochain, alors qu'il va se produire à la 11e édition du Festival Country Lobinière. Est-ce que tu as déjà tes billets? La réponse est non. Achète-les dès maintenant sur countrylobinière.com. En parlant de Zach John King qui vient de chanter Get to a Drinking en succès de l'heure. Bon jeudi à vous tous et toutes, où que vous êtes à travers la province, à prendre votre belle dose de musique. Elle nous prépare dans quelques semaines une nouvelle chanson, toujours à savoir country rock. Voici Megan Lebel et Roméo.

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4: Ici Michel Scarpino. Des experts préviennent que l'imposition de nouveaux droits de douane américains pourrait semer la discorde entre les provinces canadiennes, permettant aux États-Unis d'exploiter les griefs régionaux pour imposer des concessions commerciales. De nouvelles données mettent en évidence

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3: 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Aaron Goodwin s'amène avec Country Dance. On commence la 10e heure de Hit & Country au travail de votre jeudi avec une chanson qu'on peut entendre dans le dessin animé Histoire de Jouets 5. Elle sera intronisée au Panthéon des auteurs-compositeurs américains le mois prochain. Alors, elle nous chante I Know It, I Know You. Voici Taylor Swift et quel bonheur de vous savoir là.

On est la radio officielle de Vaux à vacances partout à travers le Québec. Alors, c'était sa carte de visite dans le domaine de la musique folk country. C'est-à-dire une place de choix en plus dans votre cœur au fil du temps. Auteur, compositrice, interprète, Chloé Leclerc, qui nous a chanté Rayon de lune. Ah ben tiens, on s'en va faire une petite visite peut-être en Ontario. Ça vous tente-tu? Entendre le ben franco-ontarien, les Rotswamp. On va en prendre.

Ça fait quand même quelques années qu'ils existent dans le paysage musical francophone à saveur rock et trad. Un beau, très, très beau mélange que nous offre à chaque hit. Bien sûr, les Rotswamp avec Une Frette et cette chanson-là, bien, en passant, se retrouve sur leur plus récent album Pays Sauvage qui a vu le jour au mois de mars et qui est présentement en vente sur toutes les bonnes plateformes. Ils ont vraiment un été assez tranquille côté spectacle. Beaucoup plus de présence en Ontario qu'ici au Québec pour les Rotswamp. Maren Morris, ça s'en vient avec My Church. Et on poursuit cette super séquence d'une demi-heure de musique sans pub avec la bombe de l'heure de Morgan Wallen. Voici Don't We. 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

Zach et Chico et Benjamin qui ont chanté Good Time, et Zach et Chico fait également partie du collectif de la relève classe moyenne, et demain, journée importante pour ce collectif, et nous vont nous proposer une toute nouvelle chanson collaboration en plus avec une autre chanteuse country qu'on peut entendre ici à It Country en parlant de Trudy. Donc ce sera mis en ligne à compter de minuit ce soir. Fun in the bar, voici Nate Smith.

0: C'est BJS qui vient de nous chanter Cajun Way à presque déjà à 10h30 dans votre jeudi. Comment ça se passe? Oui, la présence de gros nuages gris aujourd'hui, mais c'est quand même des bonnes nouvelles à vous annoncer concernant le prochain week-end. Il va faire beau, il va faire chaud. Toi qui prévois faire peut-être ce samedi ta fameuse épluchette de blé d'Inde familiale, ben tu vas avoir du beau temps pour bien sûr revoir les cousins, les cousines, les oncles, les tantes que ça fait longtemps que tu n'as pas vu pour votre fameuse réunion familiale annuelle. Bon, justement, on parle de météo et au détour, Change My Mind, l'excellent Riley Green vous attend.
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0: Météo. Des averses à 60% aujourd'hui avec 22, Midex 26. C'est toujours des averses attendues pour l'année prochaine avec 13. Demain, un beau vendredi avec alternance de soleil de nuages avec 23, Midex 26. Et soleil aussi pour samedi avec 23. 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

L'acteur américain Dwayne Johnson a fait maintenant une incursion dans le domaine de la musique folk country, nous proposant depuis déjà quelques semaines sa première chanson composition country. Tu dis, ben voyons donc, Dwayne Johnson qui se lance maintenant dans le domaine, ben oui. Alors on peut entendre en plus sa première composition folk country dans le dessin animé Moana qui remporte un important succès. Donc c'est quand même assez surprenant d'entendre chanter Dwayne Johnson un petit peu de folk country. Alors allez faire vos curieux et curieuses sur les réseaux sociaux. Quelle belle balade en 8 $ interprétée par Lou Combs. Voici Bay Bayou. 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

0: Ça rappelait tellement de souvenirs à plusieurs. En ça, ce classique était popularisé des années 90 par Kevin Parent, de son excellent album Pigeon d'argile, revisité à la manière folk country par un gars originaire des îles de la Madeleine, Benny Jones, avec un accent tellement craquant en plus, Benny, qui a chanté Nomade sédentaire. On s'en fait pas? Ben non, on s'en fait pas lorsqu'on prend sa belle dose de musique country. Voici Justin Roy, Gabriel Fredette et King Melrose.
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1: Une autre heure de compléter pour Hit the Country au travail dans votre jeudi. On va entamer la dernière heure de votre avant-midi ensemble au détour de la pause information et celle qui s'apprête à prendre d'assaut les ondes de façon musicale pour commencer tout en douceur la 11e heure. Ben, elle a demandé l'aide de vous, cher public, pour trouver un bijoutier qui vous pourrait lui permettre d'acheter une nouvelle bague. Et là, ben, la machine à rumeurs est maintenant partie. Une bague pour quelle occasion? Peut-être une bague pour son mariage avec Riley Green. C'est le potin qui circule présentement pas mal fort dans le domaine de la musique country. Mais personne ne veut répondre à notre interrogation en disant « Est-ce que c'est vrai que vous êtes en amour ensemble? » On tente de tirer les verres du nez à Riley et à Carly et ça marche pas. Donc, on va suivre bien sûr le dossier pour vous autres. Donc, on écoute au détour de la pause information « Dream Come True » avec Carly Pierce et Simama Hit Country.
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6: Ici Michel Scarpino. Des experts préviennent que l'imposition de nouveaux droits de douane américains pourrait semer la discorde entre les provinces canadiennes, permettant aux États-Unis d'exploiter les griefs régionaux pour imposer des concessions commerciales. De nouvelles données mettent en évidence le danger mortel que représentent les trottinettes électriques et les vélos électriques pour les enfants au Canada. Le Programme canadien de surveillance pédiatrique indique que 10 enfants sont décédés après l'utilisation de ces engins électriques en 2025. Et puis le nombre de faillites au Canada avoisine des niveaux qui n'avaient plus été observés depuis la crise financière mondiale il y a plus de 15 ans. Le bureau du surintendant des faillites a publié des chiffres actualisés montrant que plus de 13 200 procédures d'insolvabilité avaient été enregistrées en juin, en hausse de 5,7% par rapport à mai. C'était vos actualités Arsenal Média.
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Dans trois semaines, ça va faire déjà un an qu'il nous aura proposé son troisième album en carrière. Tu dis, hein, pas déjà? Ben oui, il avait fait un grand lancement d'album au Festival Western de Saint-Tite. Ça s'en vient vite, ça, Saint-Tite. Donc, c'est Phil G. Smith qui nous a chanté « Ça valait la peine », tiré de son plus récent album, la prochaine sortie qui est présentement en vente. Et oui, en Saint-Tite, ça s'en vient vite, ça. C'est du 11 au 20 septembre prochain. On a procédé au dévoilement également au courant des dernières semaines de la programmation. Donc, allez faire une visite sur le fwst.com. Voici Megan Maroney. 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

Anthony Godette, qui vient de nous à chanter une petite bière et qu'est-ce que tu as devant toi pour satisfaire ta soif présentement, toi qui es au boulot? Ah, un petit verre d'eau, c'est correct, une tasse de café, une tasse de thé, une limonade, pas une bière, j'espère, au travail. Ben voyons donc, peut-être que si t'es en mode vacances à la maison, je comprends ça, mais pas au travail. Non! Danny Côté au contrôle musical jusqu'à midi, jusqu'à l'arrivée de Jeff Routier pour animer le lunch 100% Québec. Un gars qui a cofondé avec, bien sûr, le regretté Carl Tremblay, les Cowboys Fringants. Voici GF Posé avec Puisqu'il faut à Hit Country.

0: Gros week-end de spectacle pour eux en fin de semaine pour le Blowage Band qui viennent de chanter le Rush. Ils sont de passage au Centre du Québec à Sainte-Séraphine samedi soir et par la suite ils seront en performance eh bien dimanche après-midi. Une performance d'une durée de 30 minutes sur l'une des quatre scènes de l'Assaut à Montréal, donc pour le Blowage Band qui viennent de nous chanter le Rush. Alors, t'es en plein Rush en plus de ton avant-midi au son de la meilleure musique country. Un petit lien facile. La météo s'en vient. Au détour, George Burge avec Luke Bryan.
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0: Météo. Des averses à 60% aujourd'hui avec 22, midex 26. Même chose pour ce soir et cette nuit, de la pluie avec 13. Demain, ben, ça change de bord. Là. Alternance de soleil de nuages avec 23, midex 26. Et soleil aussi pour samedi avec 23. 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

Francis de Grand Pré qui a chanté son méga hit de l'heure tellement accrochant. Ça ressemble tellement à du Josh Ross, mais 100% québécois. Alors, c'est Francis qui a chanté Si j'avais su. Le prochain band qui s'apprête à chanter seront de passage à Princeville vendredi soir pour faire la fête. Ils nous chantent La Game Bud et voici L'Endemain de Veille.

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1: Et oui, en passant, si vous êtes présentement bien en mode vacances et tu cherches à avoir un show 100% gratuit qui va mettre le party dans ton vendredi soir, un détour s'impose au centre du Québec, du côté de Princeville, pour participer à la foire bière, bouffe et culture, auquel, bien sûr, comme je vous disais, l'endemain de veille, seront de passage sur la grande scène, vendredi soir, 22h30, et avant le lendemain de veille, la présence de Fred's également qui va mettre le party sur le chapiteau. Donc, ça se passe à Princeville, le foire bière, bouffe et culture, collaboration en plus de votre radio et de country. Voici maintenant la sensation de l'heure, Stella Lefty avec son hit Boston. Bon jeudi. 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

inscrivez ça à votre agenda le 27 août prochain que Sandrine va nous proposer une toute nouvelle chanson qui, je pense, va vous accrocher pas mal le cœur. C'est tellement beau. Sur la même page, on peut déjà entendre cette belle nouveauté-là sur son plus récent album Déraciné, qui a été lancé en avril dernier. Une fille qui n'arrête jamais côté spectacle de week-end en week-end. Elle a vraiment la cote Cowboy Kogol dans votre cœur. C'est notre chère Sandrine. Parti pour veiller tard. Est-ce que c'est ça? C'est parti pour votre journée. Voici Mélissa Ouimet.

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2: J'ai le ventre qui gargouille. Puis là, je regarde là, je me dis, ah ben oui, tout à fait normal. Déjà rendu à la conclusion de Hit Country au travail de section de votre avant-midi. Ça a passé tellement vite. On a passé du bon temps en vous racontant plein de bonnes nouvelles sur tes vedettes préférées. Jeff Routier va prendre la relève pour le lunch 100% Québec. La deuxième portion de Hit Country au travail tantôt entre 14h et 17h. Et l'ami Paul pour commencer votre soirée. Danny Côté qui vous salue. Passez un bon jeudi pour commencer notre week-end demain ensemble dès 6h pour la folie du vendredi. Soyez-y.
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8: Bonjour, ici Boris Chassaigne. La première ministre Christine Fréchette participe ce matin à une table ronde à Montréal, entourée des principaux acteurs économiques du Québec. Ils font le point sur les nouveaux droits de douane américains de 50% qui pourraient entrer en vigueur la semaine prochaine. Madame Fréchette n'a pas caché qu'ils pourraient chambouler l'économie québécoise de manière importante. Québec renforce les règles disciplinaires dans ses établissements de détention. Les détenus des centres correctionnels du Québec devront bientôt porter un uniforme et seront soumis à des sanctions disciplinaires plus sévères. Et des dizaines d'organisations du secteur culturel appellent le premier ministre Mark Carney à ne pas reculer dans le dossier de la taxe Netflix, Ottawa qui a choisi de ne pas imposer aux plateformes étrangères de diffusion une contribution de 15% en faveur des contenus canadiens. C'était vos manchettes.
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12: Salut, salut, bon jeudi. Bienvenue encore une fois à cette portion musicale où on s'offre des chanteurs, des chanteuses.

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1: 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Toujours mieux en solo de Gab Forêt, lui qui a débuté sa carrière dans Mixmania 3 alors qu'il avait 14 ans. Il a enchaîné de nombreux spectacles et ça se poursuit toujours pour lui. D'ailleurs, il sera du côté à des festivals des Montgolfières en musique autour de Doug Saint-Louis avec rien à battre. Maintenant, c'est parti.
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Avec Zachary qui est le buzz du jour, un artiste à surveiller pour la musique à saveur New Country. Un merci d'avoir choisi le lunch 100% Québec sur ta radio Hit Country avec Alex et Caro. Merci.

0: La musique des Rod Swamp avec Dans le Cabanon et dernier trio musical, mis à part les Rod Swamp, on a eu Arpin Lépine, un gars de la région de Lanaudière qui était là avec sa chanson Chance, lui qui nous vient de Saint-Félix-de-Valois. Juste auparavant, la pièce-titre de leur dernier album, El Gran Torpedo, avec la formation, je dirais même Boss Run, Cain qui était là avec cette pièce musicale-là. D'ailleurs, ça achève là pour les gars de Cain, cette dernière tournée, en prévision de la fin de leurs activités. Évidemment, Steve Veilleux, le chanteur, a eu quelques petits pincements au cœur, notamment lors de leur dernier spectacle. Parce qu'évidemment, on comprend que ça sera la fin pour eux. On aura toujours la musique de Cain à s'offrir. Meilleure musique tout le temps pour le lunch 100% Québec. On aura Joémie au retour des messages. Merci d'être branché sur It Country.
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C'est de la poésie, ça, monsieur, avec Joe Lepate de Tremblay, que j'aime beaucoup. Tu sens bon. Autour maintenant de Bob Bissonnette sur Hit Country.

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1: Ouais, les deux dernières pièces musicales sont parmi mon top 5 préférés côté francophone, avec entre autres Bob Bissonnette, mais Joe Lepad Tremblay. Mais là, on s'offre le top 3, donc les chansons les plus populaires de l'heure. Et je peux vous dire qu'il y a des artistes qui reviennent davantage plus souvent, puis ça, c'est grâce à vous, parce que vous aimez entendre ces artistes-là. Numéro 3, on retrouve la chanson « Le bon choix ». Elle est signée Gabriel Fredette. C'est lui qui se retrouve à cette position. D'ailleurs, c'est un nouvel artiste qui connaît beaucoup, beaucoup de succès. D'ailleurs, il est en tournée dans de nombreux festivals. Peut-être près de chez vous prochainement, sait-on jamais. Au numéro 2, « Sèche tes pleurs », une reprise de Daniel Bélanger à la façon de Laurence Saint-Martin. Installez-vous, c'est parti pour le top 3 de ce jeudi 13 août sur ta radio Hit Country.
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1: Gabriel Fredette occupe la troisième position aujourd'hui de notre top 3. Il est justement précédé au numéro 2 de Laurence Saint-Martin qui a repris la chanson des années 90 de Daniel Bélanger, « Sèche tes pleurs ». D'ailleurs, l'équipe de promo et l'équipe musicale de Daniel Bélanger ont beaucoup, beaucoup apprécié la version de Laurence Saint-Martin qui est au numéro 2. Numéro 1 pour aujourd'hui, jeudi, 13e jour du mois d'août. On retrouve un gars qui roule sa bosse et ça se passe très, très bien pour lui, autant côté musical que côté spectacle. Elle participe à de nombreux festivals. Donc, le numéro 1 pour aujourd'hui, jeudi, est consacré à Francis de Grandpré et sa plus récente « Si j'avais su que voici » pour le lunch 100% Québec sur Hit Country.
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1: Ah ben c'est là-dessus que se complète ce tour musical francophone avec le lunch 100% Québec. J'espère que le menu vous a plu. Autant de l'entrée jusqu'au dessert, pourquoi pas. Je vous souhaite un agréable jeudi. On se retrouve demain, vendredi, la dernière de la semaine, pour le lunch 100% Québec sur ta radio Hit Country. Salut, à demain.
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10: Bonjour, ici Boris Chassaigne. La première ministre Christine Fréchette participe ce matin à une table ronde à Montréal, entourée des principaux acteurs économiques du Québec. Ils font le point sur les nouveaux droits de douane américains de 50% qui pourraient entrer en vigueur la semaine prochaine. Madame Fréchette n'a pas caché qu'ils pourraient chambouler l'économie québécoise de manière importante. Québec renforce les règles disciplinaires dans ses établissements de détention. Les détenus des centres correctionnels du Québec devront bientôt porter un uniforme et seront soumis à des sanctions disciplinaires plus sévères. Et des dizaines d'organisations du secteur culturel appellent le premier ministre Mark Carney à ne pas reculer dans le dossier de la taxe Netflix. Ottawa, qui a choisi de ne pas imposer aux plateformes étrangères de diffusion une contribution de 15% en faveur des contenus canadiens. C'était vos manchettes.
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4: Bonjour, ici Claude Marquis, voici vos actualités. Le gouvernement du Québec et des représentants du milieu économique se réunissent aujourd'hui à Montréal pour discuter de la menace de nouveaux droits de douane américains de 50 %. La première ministre Christine Fréchette estime que ces tarifs pourraient affecter jusqu'à 9 % des exportations québécoises, pour un impact potentiel de 7 milliards de dollars. Elle affirme que le gouvernement travaille avec Ottawa et Washington pour tenter d'éviter leur entrée en vigueur prévue mercredi prochain. Et justement, des experts préviennent que la nouvelle série de droits de douane américains pourrait creuser des divisions entre les provinces canadiennes. Selon ces experts, des provinces comme la Colombie-Britannique et le Québec seront particulièrement touchées. À l'inverse, les prairies seront largement épargnées. À leur avis, cette réalité pourrait compliquer la tâche du Canada pour mettre en place une réponse cohérente. C'est ce qui complète vos informations, Arsenal Média.
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10: On est jeudi, on a du fun et c'est reparti pour notre après-midi sur Hit Country, le 106.7. Sylvain Caron qui vous retrouve pour les prochaines heures. C'est bon, des risques d'averse qui ressemblent finalement aujourd'hui. Là, on est toujours dans le 60% de risque d'averse, risque d'un orage pour ce qui est de ce soir et de cette nuit. On aura les détails, la météo complet à surveiller. Ben, peut-être ça pourrait influencer aussi notre plan de vue. Magnifique. D'ailleurs, on est gâté pour ce qui est de l'observation des perséides. Ben, ça va se poursuivre aussi pendant une partie de la semaine et voire même de la fin de semaine. Donc, on pourra vous donner des endroits vraiment magnifiques chez nous pour contempler le tout. Je pense que vous les connaissez quand même pour quelques-uns et quelques-unes. Il y a un artiste country dans l'actualité de la musique country qui a annoncé que, à la suite de son dernier spectacle de tournée, qu'il prendrait une pause bien méritée d'une couple d'années. On va vous en reparler un peu plus tard tantôt. De la techno et bien d'autres choses. Et Luke Combs en musique.

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Un des duos les plus remarquables de 2026 qu'on va vous faire entendre dans quelques instants avec Ella Langley, Morgan Wallen. Même que les deux actuellement se séparent, même les décomptes et également les palmarès un peu partout à travers l'Amérique du Nord de façon individuelle. Mais les deux ensemble, ça donne ceci. Il y a un peu de sport à venir au cours des prochains instants.

baseball, est-ce que les Blue Jays de Toronto sont en train de nous faire mentir pour plusieurs, peut-être, amateurs qui avaient lancé la serviette à un certain moment donné pour une participation potentielle aux séries, si ça continue? Bon, on va réaliser un exploit assez incroyable. C'est pas terminé encore, ça prend d'autres victoires. Et d'ailleurs, les Blue Jays qui ont remporté une autre victoire face aux Red Sox de Boston hier, on complète la série. Cet après-midi, match qui sera présenté aux alentours des 15h07 entre les deux formations au Rogers Center. Alors, qu'on en musique, Kenny Chesney. 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

Excellent, John Party. On va revenir avec l'Assaut Montréal parce que ça commence sous peu et celui qui vient à peine de lancer une nouvelle chanson, Le Ruisseau Triste, il nous offre Les Matins Fragiles. Éric et Dion, on nous retrouve pour notre après-midi du jeudi, la semaine qui avance de belle façon sur Red Country.

0: Tout Montréal au Parc Jean Drapeau avec le début de l'événement 2026 ce samedi avec les Harpins Lépine, Elizabeth Nichols qui font partie de la programmation du samedi. On a Ren Henrik, Christelle Mongeau, James Barker Band, Léa Jarry aussi, The Band Perry. Donc tous des artistes qui tournent régulièrement chez nous qui seront en vedette et les têtes d'affiche. Cole Wedzel, Will and Wyatt et John Party pour la portion soirée du samedi. Donc, ça s'annonce faste encore une fois pour cette édition 2026 de l'assautmontréal.com. Site Internet à consulter et se procurer des billets avec détails de météo à venir.
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0: Pour ce soir, on a toujours un 60% de risque d'averse. Ciel partiellement nuageux, on a un risque d'orage possible également. Ce soir, pour un minimum à 13 degrés, ça s'améliore déjà pour demain. Beau soleil, quelques nuages en mi-journée, avec un maximum à 23, humidex à 26.

Ben, profitez-en si c'est le cas. Si vous êtes en vacances actuellement, bonne nouvelle concernant les fans d'une formation. J'irai en musique un peu plus rock. On va parler de tout ça avec une big star qui a confirmé la nouvelle. Et parlant de big star, c'est le titre de la chanson de Claude Paquette.

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1: Évidemment, les amateurs de musique country sont bien branchés sur la source du country pour ce jeudi. Puis, amateurs de musique un peu plus rock, dites-vous qu'il y a des bonnes nouvelles pour Blink-182 parce qu'on travaille sur un nouvel album. C'est Travis Barker qui a confirmé la nouvelle qu'on travaille actuellement sur un prochain album alors que le groupe continue sur sa lancée avec de nouveaux morceaux de projets d'envergure et des célébrations d'anniversaire. Donc, on est toujours actifs. Mais il y aura du nouveau matériel certainement à se procurer en 2027 pour la formation. 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

dans le jeudi, plusieurs traditions, peut-être un petit 5 à 7 ce soir, peut-être un petit repas au restaurant, pourquoi pas. Profitons de l'occasion pour encourager l'économie locale. Et c'est ce qu'on va jaser un peu plus tard tantôt, parce qu'on a les nouveautés qui sont disponibles depuis 10 heures ce matin sur l'un de nos portails de magasinage en ligne.

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1: Avec cette journée qui s'annonce faste en économie, pourquoi? 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On va prendre le temps de s'informer quelques instants. Et de l'autre côté, j'ai pour vous la portion 15-16 sur votre radio Hit Country. Un petit peu de techno à surveiller tantôt, tiens.
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9: Bonjour, ici Claude Marquis, voici vos actualités. Le gouvernement du Québec et des représentants du milieu économique se réunissent aujourd'hui à Montréal pour discuter de la menace de nouveaux droits de douane américains de 50 %. La première ministre, Christine Fréchette, estime que ces tarifs pourraient affecter jusqu'à 9 % des exportations québécoises, pour un impact potentiel de 7 milliards de dollars. Elle affirme que le gouvernement travaille avec Ottawa et Washington pour tenter d'éviter leur entrée en vigueur prévue mercredi prochain. Et justement, des experts préviennent que la nouvelle série de droits de douane américains pourrait creuser des divisions entre les provinces canadiennes. Selon ces experts, des provinces comme la Colombie-Britannique et le Québec seront particulièrement touchées. À l'inverse, les prairies seront largement épargnées. À leur avis, cette réalité pourrait compliquer la tâche du Canada pour mettre en place une réponse cohérente. C'est ce qui complète vos informations, Arsenal Média.
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1: Sylvain Caron, toujours aux commandes de votre radio Hit Country avec le top 3 anglophone. On passe d'une vedette montante féminine à des valeurs sûres masculines, alors que Jason Aldean est en réserve tantôt. Morgan Wallen viendra faire un tour, mais tout d'abord, la sensation. Stellar Lefty.
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1: La techno va prendre vedette dans quelques instants parce que du côté de Google, vous savez, vous en a parlé hier pour les nouveaux appareils Pixel, mais on a profité aussi de l'occasion hier pour faire une autre annonce pour faire compétition à Apple. Je vous en reparle avec le collectif Grand Ours. On en bat. Il y a aussi du Francis de Grand Prix en réserve tantôt en musique.

0: Francis de Grand Prix pour la musique et Google annonce un autre bidule qui va vous permettre de retrouver vos items perdus avec hier sa réponse à l'AirTag d'Apple. Mais là, on a lancé lors du Made by Google 2026 le Google Pixel Tag. Donc, autre petit bidule qui sera disponible, qui cette fois-ci, à l'instar de l'AirTag d'Apple, exploite, qui exploite son réseau iPhone pour localiser les appareils perdus. Mais le nouveau Pixel Tag s'appuie sur son réseau Find Hub de Google, qui mobilise déjà les appareils Android du monde entier. Alors que, donc, on va pouvoir vendre sous peu cet appareil qui sera disponible le 11 novembre prochain. 39,99 $ l'unité et 139,99 $ pour un lot de 4 exemplaires.
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On a toujours un bonheur de mettre en valeur le talent féminin sur Red Country. Ariane Simard, qu'on vient d'entendre, on laisse la place à Gabrielle Goulet, Danse avec moi et un grand retour parlant de vedettes féminines. Il y en a une qui effectue un grand retour en musique en vue d'un album qui sera à venir cet automne. On donne plus de détails après Gabrielle Goulet.

0: c'est une bonne nouvelle. Grand retour pour Miranda Lambert avec une nouvelle chanson qui est apparue sur les différentes plateformes au cours des derniers jours, Sunset Marquee. Et ça va faire donc place à un nouvel album, Crisco, qui arrive le 2 octobre prochain. Hey, depuis le temps qu'on attend là, vraiment du nouveau matériel pour Miranda Lambert, ben, ça se concrétise peu à peu. On devra attendre à l'automne. Je pense qu'on va être capable de le faire. Et surtout, tourner sa musique sur une country. Billy Zimmerman s'amène après les détails de la météo.
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0: Météo. Pour ce soir, 60% risque d'averse avec risque d'un orage. Minimum à 13 degrés à Lac-Mégantic demain. Oh là, ça va bien. Puis même pour une partie de la semaine, ou de la fin de semaine plutôt, avec soleil pour demain, quelques nuages en après-midi, maximum à 23 et soleil samedi.
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C'est le bon temps de parler de ce qui se passe chez nous tantôt. Activité, actualité. Parce qu'on aime ça vous informer. D'ailleurs, sur le rythmecountry.com, si vous allez donc sélectionner la région dont nous vous synthonisez, ben il y a une portion qui est reliée aux manchettes qui nous conduit directement à nos portails d'information. C'est bien le fun, ça.

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1: Je sais que ce soir, ce sera pas nécessairement évident pour l'observation des perséides avec les nuages et ainsi de suite, mais dites-vous qu'on a jusqu'au 16 août pour plusieurs endroits qui nous accueillent pour observer ces étoiles filantes dans la région. Le parc des vétérans, le parc de l'OTG, le parc de la Croix-Lumineuse et aussi à la station touristique Baie des Sables, le secteur de la plage qui est d'ailleurs accessible en soirée pour permettre aux visiteurs de profiter pleinement du spectacle. Donc, on vous invite à le faire dans la région. Je sais qu'on est gâté justement pour ces perséides.
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1: Nos prochains invités lancent une toute première chanson anglophone, Lance and Cowboy. Ce sera ce vendredi. Bien hâte de découvrir ça pour la gang de classe moyenne qu'on vous fait entendre dans quelques instants autour du feu et par la suite. Ça fait encore débat et je peux vous dire que moi-même, personnellement, je me casse la tête pour le sujet de la sécurité des piscines résidentielles. Ça fait encore jaser aujourd'hui.

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1: Donc, c'est dans le Journal de Québec concernant la réglementation et les piscines. Ah, c'est compliqué, ça n'a pas de bon sens. Et après plusieurs péripéties, ben là, le nouveau règlement sur la sécurité des piscines résidentielles devrait entrer en vigueur en septembre 2027. Mais il y a un comité de citoyens qui est toujours mécontent, qui veut faire un enjeu de tout ça, d'un enjeu électoral. C'est le comité citoyen piscine qui existe quand même depuis plusieurs années, qui a fait de nombreuses représentations auprès des gouvernements l'an dernier pour notamment clarifier le guide d'application du règlement et son interprétation. Donc, on a envoyé une question ou un sondage question aux différents partis politiques pour connaître leur position des principaux partis sur le fameux règlement. Donc, ça, ce sera à suivre. J'ai hâte de voir leur réaction de ce côté-là. Et comment on pourrait clarifier le tout là pour une mise en application pour septembre 2027? Je me suis déjà préparé, là, mais je peux vous dire que c'est pas toujours évident.
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5: Ici Michel Scarpino, voici le bilan de l'actualité. Les ténors du gouvernement Fréchette et les principaux acteurs économiques du Québec sont réunis aujourd'hui à Montréal pour faire le point sur les nouveaux droits de douane américains de 50 % qui pourraient entrer en vigueur la semaine prochaine. Au début de cette rencontre, la première ministre n'a pas caché que l'imposition de ces droits de douane supplémentaires viendrait chambouler l'économie québécoise de manière assez importante. Il y avait également autour de la table des représentants, entre autres, de la Fédération canadienne de l'entreprise indépendante, de la Fédération des chambres de commerce du Québec, du Conseil du patronat du Québec et d'Investissement Québec. S'il prend le pouvoir le 5 octobre prochain, le chef du Parti québécois compte libéraliser la vente de vin au Québec. Paul Saint-Pierre Plamondon souhaite pour ce faire permettre aux producteurs artisanaux de distribuer et vendre directement leurs produits aux consommateurs québécois sans passer par la SAQ comme le font les microbrasseries. Il espère également voir la fin des redevances à la SAQ lorsqu'un produit est vendu sans passer par elle. Le PQ affirme que cette redevance peut représenter 50 % du coût d'une bouteille. Et puis des dizaines d'organisateurs du secteur culturel appellent le premier ministre Mark Carney à ne pas reculer dans le dossier de la taxe Netflix. Malgré une décision du CRTC, Ottawa a choisi de ne pas imposer aux plateformes étrangères de diffusion en continu de verser des contributions financières de 15 % en faveur des contenus canadiens. Le fédéral a promis de remplacer ces contributions de 15 % par un financement public, ce que dénonce le milieu culturel. Dans une lettre ouverte, une cinquantaine d'organisations rappellent que les règles du CRTC ne peuvent pas être modifiés facilement, contrairement à du financement public régi par le budget fédéral. Ça complète vos actualités Arsenal Média. On vous souhaite une bonne fin de journée à notre antenne.
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Ça va aux airs musiques, celui qui proposait donc de clôturer la dernière grande manifestation, le grand spectacle de la Coupe du monde de soccer au cours des dernières semaines. Aussi a prêté une de ses chansons pour une émission spéciale de Sesame Street qui a été publiée sur Netflix. D'ailleurs, l'émission est actuellement disponible si vous voulez la retrouver sur la chaîne et sur YouTube. Ce sera disponible au mois de septembre prochain avec la chanson « I had some help ». Post Malone est en vedette avec cette fois-ci « Pour me a drink », collaboration de Blake Shelton. Et dans quelques instants,

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société de la musique country, 20 ans après leur lancement d'album Enjoy the Ride, qui a connu un immense succès, ben on va célébrer le tout avec Enjoy the Ride Tour, 20e anniversaire, qui fera la tournée un peu partout pour le duo Sugarland, composé de Jennifer Nettles et de Christian Bush. On va faire le tour des États-Unis, malheureusement.

0: Il n'y a rien qui est prévu pour au Canada. Ce serait bien le fun, mais que voulez-vous? Ça va commencer en Floride, à Saint-Augustine, le 1er octobre prochain, et se promener comme ça à travers les États-Unis. Il y a du Ashley Cooks pour la musique au cours des prochains instants.
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Éphéméride Country a surveillé pour cette journée du 13 août et demain, il sera au Festival Country Western de Saint-Gabriel-de-Rimouski dans l'Est du Québec. Et également le 22 août à la fête du village Les Cèdres, et le 29 août au Festival Country de Lotbinière et au mois de septembre au Festival Western de Saint-Tite, bien sûr. Et si je ne m'abuse, c'est sa première participation au Grand Festival de Saint-Tite. Gab Forêt nous chante peut-être demain, mais pourquoi pas maintenant?

0: peut-être demain.
1: Que s'est-il passé en cette journée du 13 août avec Laurie Tarlin qui a lancé son 23e album studio? Love is at the Foundation, c'est en 1973. Malheureusement, en 2011, 7 personnes ont trouvé la mort et plus de 45 ont été blessées lors de l'effondrement d'une salle extérieure à la foire d'État de l'Indiana avec pendant un concert de Sugarland. Également, Taylor Swift sort We Are Never Ever Getting Back Together en 2012, qui se hisse en la première place du classement Hot Country Songs aux États-Unis. Et on a Gene Price, qui est décédé, le compositeur et musicien, qui a connu une grande carrière, plusieurs collaborations, entre autres avec Paul Collins, est décédé en 2013.
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1: Météo. Dernier bout là, de nuages et de possibilités d'averses à partir de demain, ça s'améliore. 60% de risque d'averse, risque d'un orage ce soir avec un minimum à 13 degrés demain. Il y a du faux soleil, quelques nuages en après-midi, maximum à 23. Et soleil aussi pour samedi. 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

Zach Bryan en musique, celui qui est venu nous visiter il y a de cela quelques semaines à peine, Jelly Roll, et je vous dirais sincèrement qu'il fallait en profiter de sa présence parce que il a annoncé au cours des derniers moments que son dernier spectacle, donc qui était présenté du côté du Colorado, de Colorado Springs pour être plus précis, ce sera son dernier pendant au moins une année ou deux. Il veut vraiment là se remettre en forme. Bon, physiquement, c'est quand même pas mal évident, mais aussi mentalement. On vous l'offre en musique.

0: personnalités qu'on adore qui vont prêter leur voix à des personnages, bien sûr, pour un film qui sera au cinéma sous peu. Film québécois, Vincent et la prophétie des mères. Film d'animation, bien sûr, qui va mettre en vedette Marc Labrèche et également Ludivine Redding, les deux comédiens qui vont prêter leur voix aux personnages de Daria et de Walter dans cette nouvelle aventure qui va prendre l'affiche au cinéma dès le 4 septembre prochain. Donc, ça s'en vient quand même assez rapidement et ce sera à surveiller en salle. La présence très appréciée de Low Combs dans quelques instants sur la source du country.
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1: Ah, ben, ça passe vite notre jeudi. Pour plusieurs, on peut faire un petit X parce que c'est la fin pour ce qui est de ma présence, mais on se prépare pour le retour à la maison. Le dernier piloté cette semaine par notre équipe du retour à la maison, que ce soit Paul Chapman pour une partie du réseau, Manon Bisson pour le secteur Lac-Mégantic, parce que demain, c'est moi-même qui s'occupe de vous autres, comme à chaque vendredi. Donc, on sera là à 14h et on va lancer la fin de semaine ensemble en vous rappelant de profiter, bien sûr, de nos offres sur boutiquelecargo.com. 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Donc, d'ici là, bon retour à la maison dans la prudence. Et puis, on se retrouve demain à 14h pour terminer la semaine. Sylvain Caron qui vous dit bye-bye. Bon souper à venir, les amis. Et à demain.
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6: Ici Michel Scarpino, voici le bilan de l'actualité. Les ténors du gouvernement Fréchette et les principaux acteurs économiques du Québec sont réunis aujourd'hui à Montréal pour faire le point sur les nouveaux droits de douane américains de 50% qui pourraient entrer en vigueur la semaine prochaine. Au début de cette rencontre, la première ministre n'a pas caché que l'imposition de ces droits de douane supplémentaires viendrait chambouler l'économie québécoise de manière assez importante. Il y avait également autour de la table des représentants, entre autres, de la Fédération canadienne de l'entreprise indépendante, de la Fédération des chambres de commerce du Québec, du Conseil du patronat du Québec et d'Investissement Québec. S'il prend le pouvoir le 5 octobre prochain, le chef du Parti québécois compte libéraliser la vente de vin au Québec. Paul Saint-Pierre Plamondon souhaite pour ce faire permettre aux producteurs artisanaux de distribuer et vendre directement leurs produits aux consommateurs québécois sans passer par la SAQ comme le font les microbrasseries. Il espère également voir la fin des redevances à la SAQ lorsqu'un produit est vendu sans passer par elle. Le PQ affirme que cette redevance peut représenter 50% du coût d'une bouteille. Et puis des dizaines d'organisateurs du secteur culturel appellent le premier ministre Mark Carney à ne pas reculer dans le dossier de la taxe Netflix. Malgré une décision du CRTC, Ottawa a choisi de ne pas imposer aux plateformes étrangères de diffusion en continu de verser des contributions financières de 15% en faveur des contenus canadiens. Le fédéral a promis de remplacer ces contributions de 15% par un financement public, ce que dénonce le milieu culturel. Dans une lettre ouverte, une cinquantaine d'organisations rappellent que les règles du CRTC ne peuvent pas être modifiées facilement, contrairement à du financement public régi par le budget fédéral. Ça complète vos actualités Arsenal Média. On vous souhaite une bonne fin de journée à notre antenne.
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12: C'est déjà notre dernier retour à la maison ensemble cette semaine. Alors, on va en profiter hein, jusqu'à 19h. Et franchement, si vous cherchez quelque chose à faire dans la région au cours des prochains jours, vous allez avoir l'embarras du choix. Le festival Circuit Court commence officiellement aujourd'hui et va faire vivre les métiers d'art un peu partout dans la région jusqu'à dimanche. samedi. Changement complètement de registre, ce sera la grande journée du vélo de la région de Négantic avec 3 événements réunis dans une seule journée. On va aussi parler d'un investissement de 10 millions de dollars annoncé pour le centre-ville et la protection du lac Négantic. En sport, lac Négantic accueillera du volleyball de plage de très haut niveau cette fin de semaine. Showbiz Country, Lou Combs vient d'annoncer une nouvelle série de spectacles en stade 2027, dont un arrêt au Canada. Alors, je t'invite à rester à l'écoute de ton retour à la maison en t'offrant le meilleur de la musique country, ça c'est évident. Et on débute le tout avec Megan Maroney, Beautiful Things.
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C'est officiellement débuté, le festival Circuit Court est de retour pour une deuxième édition jusqu'à dimanche. L'idée est de nous faire entrer directement dans l'univers des métiers d'art et surtout de nous permettre de rencontrer les gens qui travaillent derrière les créations. On parle de céramique, de textile, de bois, de joaillerie, de forge et de verre. Le site principal se trouve à la place des Bâtisseurs. Et justement, ce soir, jusqu'à 19h, tout le monde est invité à la soirée d'ouverture. Sur place, on retrouve un espace découverte entièrement gratuit avec des démonstrations, une zone détente et différentes activités. Plusieurs ateliers d'artisans sont aussi accessibles ailleurs sur le territoire, notamment à la Mégantic, Frontenac, à Piopolis ainsi que Woburn. L'an dernier, Circuit Court avait cumulé environ 550 inscriptions pour ses différentes activités. Cette année, l'organisation vise carrément les 1500 inscriptions. Donc, si vous aimez comprendre comment les choses sont fabriquées plutôt que simplement voir le produit fini, c'est vraiment la fin de semaine pour aller fouiner. 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
1: 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Il y a une annonce importante qui a été faite. Une enveloppe pouvant atteindre 10 millions de dollars doit servir à améliorer la circulation au centre-ville et à contribuer à la protection du lac Mégantic. Parmi les projets annoncés, on retrouve notamment la prolongation de la rue Thibodeau et de l'allée piétonnière. Des travaux sont également prévus sur la rue Salaberry dans le secteur du viaduc. Une partie de l'enveloppe sera réservée à des aménagements destinés à la protection du lac. Les projets précis pour ce volet-là n'ont toutefois pas encore été déterminés. Il est également question d'un pôle artisanal sur le site de Bois-Saint-Pierre avec une enveloppe de 1,2 million de dollars pour favoriser la transmission du savoir-faire artisanal l'entrepreneuriat, entre autres. Donc, c'est pas une seule intervention à 10 millions, c'est plutôt une enveloppe qui doit toucher plusieurs éléments du centre-ville.

0: Merci, Mégantic, d'avoir choisi ton retour à la maison sur 106,7 Hit Country, bien évidemment. Dans quelques instants, on regarde votre météo pour la soirée et pour demain. Et juste après, sortez les vélos! Ben oui, je vous ai parlé du Grand Fondo plus tôt cette semaine. Et samedi, il n'y aura pas seulement le Grand Fondo. Grande journée du vélo de la région de Mégantic rassemble, trois événements en même temps. Et il y en a vraiment pour plusieurs types de cyclistes. Votre météo s'en vient et juste après, je vous offrirai la musique de Luke Bryan et de George Bird, ainsi que de Gretchen Wilson et bien d'autres.
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0: Partiellement nuageux avec des risques d'averses et d'orages pour ce soir et cette nuit, minimum 13. Demain vendredi, une journée sous le soleil avec des nuages au cours de l'après-midi, maximum 23 et mi-dex 26. Samedi, on prévoit du soleil avec un maximum de 23 degrés.

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1: Samedi, préparez-vous à voir beaucoup, beaucoup de vélos dans la région. La grande journée du vélo se déroule de 8h à 16h. Avec un départ au centre sportif, mais un arrivée, si je ne me trompe, au parc des vétérans. Il y a d'abord le Grand Tour du Lac, la randonnée qui existe chez nous depuis plusieurs décennies. On retrouve aussi le Grand Fondo, destiné aux cyclistes qui veulent un défi plus sportif sur nos routes montagneuses. Et finalement, le Grand Gravel Bike Lac Mégantic, pour ceux qui préfèrent le vélo sur gravier. Le Grand Tour à lui seul a une histoire assez impressionnante depuis ses débuts. Les profits générés par l'événement ont notamment permis d'accumuler plus de 100 000 $ pour le développement de pistes cyclables dans la région. Et c'est probablement ça qui est intéressant avec la formule actuelle. On rassemble dans une même journée le vélo familial, le vélo de route plus exigeant et le gravel. Donc samedi, soyez particulièrement attentifs sur les routes. Si vous croisez un groupe de cyclistes, on ralentit, on laisse de l'espace et on dépasse seulement lorsque c'est sécuritaire. 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

Si vous allez à la plage de la station touristique Baie des Sables, il y a maintenant une nouvelle façon de payer votre stationnement. Un horodateur électronique est en fonction depuis quelques semaines. Pour les visiteurs, trois options sont proposées. La passe de jour qui coûte 15,66 plus taxes, l'accès en soirée à 6,09 plus taxes et un abonnement pour l'ensemble de la saison qui est offert à 96,93 plus taxes. Pour les résidents de Lac-Mégantic, rien ne change vraiment au niveau du coût. Ils peuvent toujours obtenir gratuitement une vignette saisonnière à l'accueil de Baie des Sables. Les campeurs peuvent également stationner gratuitement à la plage pendant leur séjour. Par contre, et c'est important de le préciser, les résidents des autres municipalités de la MRC du Granit doivent payer le stationnement. Les ententes régionales concernant certaines installations ne couvrent pas le stationnement de la plage. Alors, si vous allez vous baigner cette fin de semaine, au moins, vous savez à quoi vous attendre.

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6: Ici Michel Scarpino, un avocat en droit public qui enseigne à l'Université d'Ottawa, tente de faire invalider la loi qui rend le serment au roi facultatif pour les députés de l'Assemblée nationale. Dans une requête, Laurence David accuse le gouvernement du Québec d'avoir outrepassé ses pouvoirs constitutionnels. C'est qu'en décembre 2022, les élus québécois ont adopté le projet de loi 4 qui stipulait que seul le serment d'allégeance au peuple du Québec serait dorénavant requis pour siéger au Parlement. Le ministère de l'Environnement serre la vis. Les entreprises qui exercent des activités industrielles à risque élevé seront passibles d'une amende 10 fois plus élevée qu'auparavant si elles contreviennent à la loi sur la qualité de l'environnement. Par exemple, en cas de non-respect d'une condition d'autorisation ministérielle, la nouvelle sanction pécuniaire sera de 75 000 $. L'amende pour le rejet de contaminants dans l'environnement passe de 30 000 à 300 000 $. Et puis environ 150 chantiers de construction sont ralentis ou paralysés par la grève des ingénieurs du gouvernement, estime l'Association des constructeurs de routes et grands travaux du Québec. Cette grève illimitée de l'Association professionnelle des ingénieurs du gouvernement du Québec a débuté le 6 juillet. Ils sont 1900 ingénieurs à travailler principalement au ministère des Transports, mais aussi à ceux de l'environnement, des affaires municipales, de la cybersécurité. C'était vos actualités Arsenal Média. On vous souhaite une bonne soirée à notre antenne.
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12: Eh bien, on parle météo en ce début de deuxième heure de notre dernier retour à la maison à Mégantic pour cette semaine. Partiellement nuageux avec des risques d'averses et d'orages. Minimum 13. Demain vendredi, on prévoit du soleil avec un peu plus de nuages dans l'après-midi, mais on aura toujours la présence du soleil. Maximum de 23 avec un humidex de 26. Et pour samedi, soleil avec un maximum de 23. Dimanche, soleil nuage avec un maximum de 25 degrés.
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L'Acmégantic va accueillir du volleyball de plage de très haut niveau cette fin de semaine. Des joueuses provenant de différentes régions du Québec seront ici pour un championnat provincial. Les matchs seront disputés sur les terrains situés derrière le centre sportif Mégantic et, bonne nouvelle, l'accès est gratuit pour le public. Selon l'entraîneur des mousquetaires de la polyvalente Montignac, Aurel Dulac, on parle du meilleur niveau de volleyball de plage dans cette catégorie d'âge au Québec. L'Acmégantic sera représenté par le duo Ariane Hallé et Juliane Proto. La région a déjà connu un beau résultat récemment. Sarah Maud Hallé, originaire de l'Acmégantic, et sa partenaire Laurence Nadeau ont terminé deuxième sur 32 équipes lors de la compétition Québec Espoir qui s'est tenue à Sept-Îles à la fin du mois de juillet. Alors, entre le vélo et le volleyball de plage, ça risque d'être une fin de semaine assez sportive autour du CSM. 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

0: Je veux revenir quelques secondes sur circuit court parce qu'on pourrait facilement penser que c'est surtout un événement destiné aux gens qui connaissent déjà l'artisanat. Mais c'est pas vraiment l'idée. Environ la moitié, en fait, des activités de cette deuxième édition sont offertes gratuitement. Et surtout, plusieurs activités sont conçues pour permettre aux visiteurs de toucher aux matériaux et d'expérimenter. Il y a des démonstrations autour du bois, de la céramique et du textile, des portes ouvertes dans les ateliers, aussi des activités plus poussées où on peut carrément fabriquer quelque chose. Par exemple, durant la fin de semaine, on retrouve des activités autour de la forge, de la fabrication d'un jonc en argent, de la broderie et de la céramique. Certaines sont payantes et demandent une réservation. Mais vous pouvez aussi simplement vous présenter au Carrefour des savoir-faire à la place des bâtisseurs et découvrir gratuitement le travail des artisans. Circuit court se poursuit jusqu'à dimanche.
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Luke Combs vient d'annoncer qu'il poursuivra son My Kind of Saturday Night Tour en 2027. 12 nouveaux spectacles dans des stades ont été ajoutés en Amérique du Nord. Et il y en aura un au Canada. Luke Combs doit notamment s'arrêter à Vancouver dans cette nouvelle série de concerts. Il ne sera pas seul sur la route. Treaty Oak Revival, Evriana, Shenandoah et Wyatt McCubbin feront partie des artistes invités selon les différentes dates. Cette nouvelle portion de tournée commencera en avril au Texas et se terminera en juin, côté de la Californie. Et juste pour mesurer la popularité du bonhomme, sa tournée 2026 aurait vendu plus de 1,3 million, voilà, de billets. Les billets pour les nouvelles dates seront mis en vente le 21 août. Luke Combs n'a donc clairement pas l'intention de ralentir. 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

0: Et voilà, c'est notre dernier retour à la maison ensemble cette semaine et je pense qu'on peut dire que la région sera pas tranquille cette fin de semaine. Circuit court est officiellement débuté et se poursuit jusqu'à dimanche. Samedi, on aura la grande journée du vélo avec le grand tour, le grand fondo et le grand gravel bike. On pourra également voir du volleyball de plage de haut niveau ici même à Lac-Mégantic. Alors, on n'a pas besoin d'aller très loin pour trouver quelque chose à faire en fin de semaine. Merci d'avoir partagé vos retours à la maison avec moi cette semaine. Soyez prudents et restez avec nous. Il y a plein d'excellentes musiques qui s'en viennent et nous, on va se retrouver lundi 17h. Bonne fin de semaine. Bye!
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2: Ici Michel Scarpino, un avocat en droit public qui enseigne à l'Université d'Ottawa, tente de faire invalider la loi qui rend le serment au roi facultatif pour les députés de l'Assemblée nationale. Dans une requête, Laurence David accuse le gouvernement du Québec d'avoir outrepassé ses pouvoirs constitutionnels. C'est qu'en décembre 2022, les élus québécois ont adopté le projet de loi 4 qui stipulait que seul le serment d'allégeance au peuple du Québec serait dorénavant requis pour siéger au Parlement. Le ministère de l'Environnement serre la vis. Les entreprises qui exercent des activités industrielles à risque élevé seront passibles d'une amende 10 fois plus élevée qu'auparavant si elles contreviennent à la loi sur la qualité de l'environnement. Par exemple, en cas de non-respect d'une condition d'autorisation ministérielle, la nouvelle sanction pécuniaire sera de 75 000 $. L'amende pour le rejet de contaminants dans l'environnement passe de 30 000 à 300 000 $. Et puis environ 150 chantiers de construction sont ralentis ou paralysés par la grève des ingénieurs du gouvernement, estime l'Association des constructeurs de routes et grands travaux du Québec. Cette grève illimitée de l'Association professionnelle des ingénieurs du gouvernement du Québec a débuté le 6 juillet. Ils sont 1900 ingénieurs à travailler principalement au ministère des Transports, mais aussi à ceux de l'environnement, des affaires municipales, de la cybersécurité. C'était vos actualités Arsenal Média. On vous souhaite une bonne soirée à notre antenne.
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J'espère que vous passez une belle soirée. Tommy Coderre qui est avec vous jusqu'à minuit, toujours sur les ondes du 106.7 Hit Country, ici à Lac-Mégantic. Évidemment, je veux vous parler de l'événement qui s'en vient pour le Camping Aventure Mégantic, 15 août prochain. Ça, c'est cette semaine. On s'entend que c'est ce samedi. Vous allez pouvoir profiter d'une belle soirée avec le chansonnier Nick Cloutier, qui va être là et qui va vous attendre dès 19h30 et jusqu'à 22h30. C'est en plus de ça, sous la marquise, fait que beau temps, mauvais temps, il n'y a aucun problème. Vous allez assurément passer une méchante belle soirée. D'ailleurs, parlant de belle soirée, on continue en musique toujours à Hit Country.

22 août prochain, qu'est-ce que vous faites? Est-ce que vous le savez déjà? C'est samedi, pas cette semaine, la semaine prochaine. Je vous en parle d'avance parce qu'il y a une dégustation de vin qui s'en vient avec une agence privée. Vous allez pouvoir vraiment, vraiment avoir du gros fun. C'est vraiment très abordable. On parle de 30$ plus taxes par adulte. Il y a 4 vins qui sont au programme avec une dégustation surprise aussi. Tout ça, c'est animé par Annie Lucier qui est sommelière de l'agence privée IVSP. Il y a un maximum de 40 personnes qui peuvent y aller. Donc, il faut réserver le plus rapidement possible. Et en fait, il vous reste 2 jours pour réserver. C'est le 14 août, la date finale pour ces réservations-là. Vous appelez tout simplement au 819-554-6466. 819-554-6466. Et nous, on y retourne ici, au 106.7 à Hit Country. J'avais

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